0: Auditeurs de FM North Sina, bonjour et bienvenue à cette première édition du journal parlé sur la 90.8 à Bembereke et 97.3 à Berouboy. Au sommet de cette édition, depuis quelques années, les relais communautaires jouent un rôle important dans le rapprochement des populations des services de santé. À Kinekou, village situé dans l'arrondissement de Bembereke, nous avons rencontré l'un d'entre eux. Les détails à suivre dans ce journal. Les candidats au concours d'entrée au Pritané militaire de Bembereke et au lycée militaire des jeunes filles de Natitengu connaissent désormais leur sort. Les résultats ont été rendus publics mardi dernier. En Côte d'Ivoire, 135 migrants ivoiriens bloqués au Niger ont été rapatriés mardi 11 août 2026. Ils ont été accueillis à leur arrivée à l'aéroport international Félix Houphouët-Boigny d'Abidjan. C'est l'essentiel à retenir des titres de cette édition, mise en onde par Alassane Mora, Jérémy Sessi et Joseph Daoubio. Les candidats au concours d'entrée au Pritané militaire de Bembereke et au lycée militaire des jeunes filles de Natitengu connaissent désormais leur sort. Les résultats de la session de juillet 2026 ont été rendus publics dans une note en date du mardi. 36 candidats sont admis au Pritané militaire de Bembereke et 36 autres au lycée militaire des jeunes filles de Natitengu. La note porte les signatures de Fructueux Gbagidi, chef d'état-major général des forces armées béninoises, et de Victor Adoenzin, directeur des examens et concours au ministère des enseignements maternels et primaires. Les résultats sont publiés sous réserve de vérification. Les candidats admis sont invités à se rapprocher des administrations des deux établissements pour connaître les prochaines étapes. Santé à présent, les relais communautaires jouent un rôle important dans le rapprochement des populations des services de santé. À Kinekou, village situé dans l'arrondissement de Bembereke, nous avons rencontré un relais communautaire. Chaque jour, en contact avec les populations, nous nous sommes intéressés à l'importance de son travail. Suivons ce reportage de Emmanuel Kapochichi et Joseph Daoubio.
1: Kinekou est un village situé à 18 km de Bembereke. Comme dans plusieurs autres localités, la communauté dispose d'un relais communautaire. Son rôle, aller au contact des ménages, sensibiliser les populations et les orienter vers les structures de santé en cas de besoin. Dans ce village, nous avons rencontré Seydou Sirolafia, relais communautaire de Kinekou. Il nous explique comment il organise son travail.
2: Chaque matin, je me rends dans les maisons pour demander comment est-ce qu'ils se portent. J'ai une tablette qui me permet de recenser les malades. J'échange aussi avec les femmes enceintes sur les consultations prénatales. Certaines femmes n'y vont pas et j'essaie de les convaincre d'y aller. Je m'intéresse aussi à la vaccination des enfants. Je sensibilise également les populations sur la santé. Je distribue parfois des comprimés contre le paludisme en faveur des enfants. Certains de ces enfants sont contents quand ils me voient.
1: Pour Abraham Aba Orodogo, conseil communal de l'arrondissement de Bembereke et citoyen du village de Kinekou, le travail du relais communautaire est très utile. Il apprécie notamment sa disponibilité et son engagement lors des activités de sensibilisation.
3: Il travaille jour et nuit à Kinekou pour que nos enfants se portent très bien. Il est le point focal entre la population et les infirmiers. Les enfants qui ont les corps chauds, il les sensibilise pour qu'ils puissent les envoyer à l'hôpital. Ce que j'ai à le demander encore de mettre plus de courage dans son activité. Je veux qu'on dise que le relais communautaire de Kinekou est le meilleur dans l'arrondissement de Bembereke.
1: Mais comme dans toute activité, le relais communautaire fait également face à certaines difficultés. Seydou Sirolafia revient sur les principales contraintes rencontrées dans l'exercice de sa mission.
2: Pendant la saison des pluies, j'ai souvent des difficultés à distribuer les comprimés. Les populations disent souvent être occupées par les travaux champêtres. Ça fait que nous avons souvent des problèmes avec nos supérieurs. Ils disent que nous ne travaillons pas. Je n'arrive pas à maîtriser toute ma zone d'intervention parce que je suis seul.
1: À Kénékou, plusieurs habitants saluent les efforts du relais communautaire.
4: Ils nous aident dans plusieurs domaines comme les consultations, prendre soin du village et dans les cas de maladies comme le palu. Ils rassemblent les populations pour les conseiller de comment mettre la propriété au village.
5: Nous remercions son travail. Il nous sensibilise dans le côté de santé, surtout pour les enfants qui sont malades. Et il donne des conseils aux parents pour qu'ils les amènent à l'hôpital.
6: Notre relais communautaire nous aide beaucoup. Il nous aide dans les consultations. Il fait bien son travail parce qu'il se donne.
7: Son travail là, comment il fait ça? C'est bon. Parce qu'il donne les médicaments là.
1: Au Bénin, les relais communautaires ont été mis en place pour renforcer le lien entre les populations, particulièrement celles des zones éloignées, et les services de santé. Leur objectif est de contribuer à la prévention, à la sensibilisation, à l'orientation des malades et à la promotion des bonnes pratiques sanitaires au sein des communautés.
0: Toujours dans le domaine de la santé, le suivi régulier d'une grossesse à travers les consultations prénatales permet de prévenir de nombreuses complications. Mais même avec un bon suivi, certaines situations peuvent nécessiter une réaction rapide de la part de la femme enceinte. Quels sont les signes qui doivent alerter et pousser à se rendre rapidement dans un centre de santé? Élément de réponse avec Gelly Edwige, sage-femme au centre de santé de Guesso Sud.
8: Il y a 8 sortes de signes de danger. Si la femme est toujours couchée, elle rentre, elle est toujours couchée, elle n'aime pas se lever. Tu as quoi? Je ne me sens pas bien. Chaque fois, elle se plaint, je ne me sens pas bien là. C'est un signe de danger qui va inciter le mari à la ramener rapidement à l'hôpital. Deuxièmement, si elle rentre, elle dit « mon cœur bat à tout moment, plus que d'habitude ». Ou bien, ma poitrine est coincée, chaque fois elle répète ça. C'est aussi un signe de danger. D'un coup, les pieds ou bien le dos de la main s'enfle. Donc, ces signes sont aussi regroupés dans les signes de danger. Le mari doit l'amener rapidement à l'hôpital. La femme se plaint toujours de maux de tête. C'est un symptôme qui, au cours de l'accouchement, gêne beaucoup de femmes et les femmes la font les crises. On appelle ça éclampsie. Il faut qu'elle revienne rapidement à l'hôpital. On va revoir c'est quoi, qu'est-ce qui ne va pas. Et cette dame a les maux de tête violents. La femme rentre à la maison et dit « je ne vois pas correctement ». Donc c'est un signe de danger aussi. Si la femme est debout ou bien elle est assise en même temps, voit un liquide qui coule. Elle perd le liquide. Ça là, ce n'est pas bon aussi pour la femme enceinte. Elle doit se rapprocher rapidement de nous. Il y a aussi si le sang sort. Sur une grossesse, ce n'est pas un bon signe, c'est un signe de danger. Les douleurs, les femmes qui sentent des douleurs au bas ventre là, et d'autres négligent là, ce n'est pas bon. Il faut que la femme se présente à l'hôpital parce que c'est un signe de danger chez la femme enceinte aussi. Il y a d'autres signes qui peuvent les alerter aussi, mais c'est les signes de danger typiques qui peuvent amener la femme à se présenter devant une sage-femme pour qu'elle puisse l'aider à trouver solution à ses maux.
0: C'était Gelly Edwige, sage-femme au centre de santé de Guesso Sud, au micro de Gera Oru Gonru Gandé. À Guesso Sud, comme dans tout le Bénin, les élèves sont actuellement en vacances. Après plusieurs mois passés sur les bancs, cette période leur permet de souffler et de changer de rythme. Entre détente, activités quotidiennes et occupations diverses, chacun essaie de profiter à sa manière de ces moments de repos. Ce micro-trottoir, réalisé par Biokora Korazime, nous plonge dans le quotidien de ces élèves pendant les vacances.
9: Durant ces vacances, je vends arachide, je frie les maïs et je vends du pain. Le matin, je vends du pain et à 13h, je viens, je vends arachide. À 16h, je vends maïs pour aider ma maman, payer les fournitures scolaires pour la rentrée.
10: Le matin, je vais au champ. Ici, je reviens à 14h. Je prends mon cahier pour lire un peu. Après, je vais au cours de vacances. Après, je reviens à la maison à 18h. Je revis ce qu'on a fait. Souvent, je vais au marché pour aider ma mère à vendre.
11: le matin, je vais au champ. Si je reviens du champ, je vais au cours de vacances. Au retour, je prends mon cahier, j'apprends les leçons. Après, je traite mes exercices, ce qu'on m'a donné en classe. Le dimanche, j'aide ma mère pour vendre au marché du riz.
12: Pendant ces moments de vacances, le matin, je barre les cours de la maison et je lave les bols, je barre les sembles, je piche de l'eau, je lave les habits de mes tantes et de mes frères. Après, on va au marché pour vendre pâté. Le soir, en venant à la maison, on fait les activités de pâté et on vend la bouillie au marché. Après, on va dormir.
13: Je fréquente à Bemeleke et quand je suis venu pendant les vacances, je pars au champ les matins. Si je reviens du champ, je me lave et je pars en cours de vacances. Quand je reviens des cours de vacances, parfois, j'apprends mes leçons. Les soirs, je me couche. Souvent, nous allons au terrain pour jouer au foot, pour jouer avec les amis et parfois, on se promène encore.
14: Pour les vacances, c'est les travaux champêtres que je poursuis d'abord. Après les travaux champêtres, je suis en train d'apprendre l'informatique. Donc, à partir de 15h, je reviens pour la pratique. Maintenant, il est temps pour les cours de vacances. Je poursuis avec les cours de vacances. Quand je reviens du champ, souvent, déjà à 17h, je prends mon temps pour aller jouer au football. La musique aussi est là, mais je ne sors pas la nuit comme ça.
0: Il est 7h26 et place maintenant aux informations au plan national. L'autorité de régulation des communications électroniques et de la poste a reçu hier mercredi l'association des consommateurs. Selon les informations par BIP Radio, cette séance de travail décisive fait suite à la suppression récente des forfaits Internet dits illimités de 5 000 et 10 000 par les opérateurs de téléphonie mobile. L'audience vise à examiner les revendications de la défense des usagers. Pour Robin Akrombessi, président de l'Association des consommateurs, l'autorité de régulation a accordé un avis favorable à la dite rencontre. Il permet qu'à l'issue de la rencontre, un compte-rendu sera fait aux abonnés. 7h37, place aux informations internationales. En Afrique du Sud, le gouvernement veut durcir les sanctions contre les mines illégales. Un nouveau projet de loi a été présenté mardi. Les responsables pourraient risquer jusqu'à 30 ans de prison. L'amende pourrait atteindre 100 millions de rentes, soit environ 5 millions d'euros. Cette annonce intervient après un nouvel accident dans une ancienne mine de platine. 14 mineurs clandestins sont morts lundi dans un éboulement. 8 autres ont été blessés. La plupart des victimes seraient originaires du Lesotho. Les secours poursuivent leurs recherches sous terre. En Côte d'Ivoire, 135 migrants ivoiriens bloqués au Niger ont été rapatriés mardi dernier. Ils ont été accueillis à leur arrivée à l'aéroport international Félix Houphouët-Boigny d'Abidjan. Les autorités ivoiriennes ont mis en place un dispositif d'accueil et d'orientation destiné à faciliter leur retour auprès de leurs familles et à préparer leur réintégration. Les migrants doivent passer par une phase destinée à évaluer leur situation et leurs besoins. Cette étape doit être suivie d'un accompagnement avec l'appui de l'Organisation internationale pour les migrants. Aux États-Unis, l'entreprise Meta comparaît devant la justice fédérale américaine à partir de ce mercredi. Elle est accusée par une coalition d'une trentaine d'États américains de favoriser l'addiction aux réseaux sociaux chez les mineurs. Les débats s'ouvriront le 18 août pour 6 semaines d'audience jusqu'à fin septembre. Les procureurs généraux de Californie, de Colorado, du Kentucky et de New Jersey mèneront la charge dans ce procès civil contre le groupe propriétaire de Facebook et Instagram. Ils réclament de fortes modifications du fonctionnement des réseaux sociaux de Meta pour les mineurs et jusqu'à 1 400 milliards de dollars de pénalités. Ce n'est pas la première fois que Meta fait face à la justice sur la question de l'addiction aux réseaux sociaux chez les mineurs. Pour finir, le président Vladimir Poutine a menacé hier mercredi de saisir des navires occidentaux en représailles à l'arraisonnement de bateaux soupçonnés d'appartenir à la flotte fantôme russe. Cet avertissement est destiné aux pays qui seraient tentés d'appliquer les nouvelles sanctions approuvées par l'Union européenne. Selon les informations rapportées par RFI, ces pays ouvriraient la voie à la vente du pétrole ou des marchandises saisies sur les bateaux utilisés par Moscou pour contourner les sanctions occidentales. Place aux informations sportives.
15: Le sport.
0: On démarre avec la Ligue des vacances de Bembeleke. La compétition entre dans sa phase décisive. Hier mercredi, les quarts de finale ont démarré au stade Omnisport de Bembeleke, où US Sacrason remporte le match face à Dragon de Tchatchou sur un score final de 3-2. Toujours au plan sportif, le compte à rebours est lancé pour la sélection nationale béninoise de handball des moins de 16 ans, engagée au Nantes International Handball Cup 2026. Les jeunes guépards ont entamé ce mardi 11 août 2026 leur dernier regroupement de préparation. Ce stage marque le sprint final avant le grand envol vers la France. Une liste définitive de 14 joueurs a été arrêté pour constituer l'équipe chargée de porter les couleurs du Bénin. Le départ de la délégation béninoise pour la ville de Nantes est fixé au vendredi 21 août 2026. Le programme sur place s'annonce palpitant. Le tirage au sort des poules aura lieu le 28 août, suivi immédiatement des premières confrontations sur le terrain les 29 et 30 août. Ainsi se referme cette première édition du journal, mais avant de vous quitter, le rappel des titres. Depuis quelques années, les relais communautaires jouent un rôle important dans le rapprochement des populations des services de santé. À Kénékou, village situé dans l'arrondissement de Bembeleke, nous avons rencontré l'un d'entre eux. Vous avez suivi les détails dans ce journal. Les candidats au concours d'entrée aux prytanées militaires de Bembeleke et au lycée militaire des jeunes filles de Nati Tengu connaissent désormais leur sort. Les résultats ont été rendus publics mardi dernier. En Côte d'Ivoire, 135 migrants ivoiriens bloqués au Niger ont été rapatriés mardi 11 août 2026. Ils ont été accueillis à leur arrivée à l'aéroport international Félix Houphouët-Boigny d'Abidjan. Stop et fin de cette première édition du journal Parlé sur FM Nosina. Merci de nous avoir suivis. Alassane Mora, Jérémy Sessi et Joseph Daobior sont restés à la mise en onde. Pour la présentation, je suis Abbas Zato.

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Le coordonnateur du projet d'inclusion des jeunes prodiges informe les jeunes enregistrés sur la plateforme SICA dans le cadre de l'initiative 1000 jeunes dans l'aviculture du programme Azoli qu'il sera possédé ce jeudi 13 août 2026 à partir de 9h au Palais des Congrès à Cotonou au tirage au sort national des bénéficiaires de l'initiative. En plus des bénéficiaires de la phase pilote, il sera tiré au sort 898 autres bénéficiaires. Le tirage des bénéficiaires de chaque commune sera effectué par le maire ou son représentant. 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
1: 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Le journal Afrique avec vous, Nemo Ampis.
2: Et à la une, la colère et surtout l'inquiétude des associations féministes en Tunisie. Elles pointent du doigt l'augmentation des féminicides et des violences faites aux femmes, alors qu'il y a 70 ans, jour pour jour, était promulgué dans le pays le code du statut personnel. Se dirige-t-on vers un nouveau drame migratoire à Ceuta ou Melilla, les enclaves espagnoles situées dans le nord du Maroc? Des rumeurs courent sur des franchissements. Ce vendredi, nous sommes à Casablanca pour les détails. Législative et présidentielle en Zambie, aujourd'hui 14 candidats en liste, dont le sortant Hengainde Hichilema et son principal opposant Brian Mundubile. On vous présente les enjeux. Reportage à suivre ensuite dans la province de l'Ituri, en proie à l'épidémie d'Ebola et à la violence armée toujours, ce qui pousse de plus en plus de personnes à fuir leur domicile. Et puis au Kenya, auprès de victimes présumées de l'armée britannique, elle qui demande justice alors que doit être renouvelé l'accord entre Nairobi et Londres concernant un camp d'entraînement situé dans le centre du pays. C'était il y a 70 ans, le 13 août 1956. En Tunisie, était promulgué le code du statut personnel, ce qui avait marqué des avancées importantes pour les droits des femmes. Les associations féministes profitent de cette journée pour dénoncer l'augmentation des violences faites aux femmes et l'ampleur des féminicides. À Tunis pour RFI, Lilia Blaise.
3: Dans la salle de conférence de l'hôtel Mechtel à Tunis, l'association féministe Aswat Nissé présente des chiffres alarmants. 30 cas de féminicide recensés en 2025 contre 6 en 2018. L'autrice du rapport annuel sur les féminicides, Monia Kari, explique l'importance de ce recensement face au manque de données officielles sur les féminicides.
4: On pense que ces femmes ont existé, ces femmes ont une histoire, et par reconnaissance à ces femmes-là qu'on doit documenter les féminicides. Comment voulez-vous que les politiques agissent s'il n'y a pas des chiffres, même si ce ne sont pas des chiffres officiels, mais quand même, les chiffres ont beaucoup d'importance.
3: Pour Sondos Garbouge, psychologue et militante féministe, la hausse actuelle des violences est intrinsèquement liée au contexte politico-social.
5: Il y a eu un moment, après la révolution, après 2011, où il y a eu une cadence de formation et de sensibilisation très, très, très, très importante et très remarquable. Cette cadence a dangereusement baissé. C'est-à-dire qu'aujourd'hui, on a l'impression que la violence n'est pas une priorité.
3: Face à l'absence de communication avec les autorités, l'association Aswat Nissé a décidé de lancer une plateforme pour cartographier les féminicides dans le pays, afin de documenter et d'archiver les cas de ces femmes tuées et souvent tombées dans l'oubli. Lilia Blaise, Tunis, RFI.
2: Au Maroc, le ministère de l'Intérieur a mis en garde ceux qui souhaiteraient de nouveau franchir illégalement la frontière entre le royaume et les enclaves espagnoles de Ceuta et Melilla. Surtout que sur Internet, de nouveaux appels au rassemblement se font entendre. La date de vendredi, le 15 août, circule sur les réseaux. RFI Casablanca, François Humfer Kataji.
6: Des messages circulent sur TikTok, Instagram et Facebook appelant à un nouveau franchissement collectif le 15 août prochain, à Ceuta mais également à Melilla. Les 30 et 31 juillet dernier, plus de 70 000 personnes, selon la Guardia Civile espagnole, avaient répondu à ces appels et avaient réussi à entrer illégalement à Ceuta, enclave espagnole située au nord du Maroc. Ces candidats à l'Europe avaient franchi la frontière par la voie terrestre ou à la nage. Au moins 141 personnes se sont noyées et ont perdu la vie, selon une ONG espagnole. Un événement qui a créé une onde de choc des deux côtés de la Méditerranée. Le gouvernement marocain a été vivement critiqué pour avoir gardé le silence pendant 4 jours à la suite de ce drame. Cette fois, le ministère de l'Intérieur prévient, toute personne cherchant à prendre part à ces rassemblements sera empêchée, voire arrêtée, et des procédures judiciaires pourront être engagées, a prévenu le porte-parole du ministère. Par ailleurs, l'Intérieur a annoncé une vague d'arrestations contre un groupe de personnes soupçonnées d'être les auteurs de messages diffusés sur les réseaux sociaux, incitant à se rendre à Ceuta, sans donner davantage de détails sur les profils concernés. François Humfer Kataji, Casablanca, RFI.
2: Jour de vote en Zambie, de présidentielle notamment, le sortant Hengainde Hichilema brigue un deuxième mandat consécutif. L'économie du pays s'est certes redressée après un défaut de paiement en 2020, mais le coût de la vie reste élevé. L'un des autres grands enjeux de ce scrutin, Christina Okello, ce sera la participation.
7: Si les indicateurs économiques se sont améliorés, le portefeuille, lui, n'a pas suivi. À Lusaka, des travailleurs du secteur informel hésitent à perdre une journée de revenus pour aller voter. car les questions d'argent dominent cette campagne. Le kwacha s'est redressé, l'inflation a reculé, mais les prix restent élevés. Beaucoup de Zambiens n'ont pas encore vu les effets de redressement économique dans leur portefeuille, explique la politologue Nicole Bierdzwoff. Et c'est à Lusaka et dans la Copper Belt, cœur minier du pays, que ces tensions se ressentent particulièrement. La campagne y a été inhabituellement discrète, signe d'une certaine désaffection, poursuit Nicole Bierdzwoff. Le pouvoir semble prendre ce risque au sérieux. Le gouvernement a augmenté les allocations de logement des étudiants de l'université de Zambie à quelques jours seulement du scrutin, ce qui suscite des interrogations chez l'avocate Linda Kasonde. Il y a 5 ans, des jeunes s'étaient mobilisés massivement derrière Hakainde Hichilema et sa promesse de changement. Ce jeudi, leur présence dans les files d'attente dira si l'enthousiasme de 2021 a résisté aux difficultés du quotidien.
2: Christina Okello, RFI, ce matin dans la province de l'Ituri, toujours en proie à la violence armée. Les autorités congolaises s'y font rares ces derniers temps, mais en début de semaine, le général Kasongo Moulumba, nouveau gouverneur de cette province, a fait le déplacement dans la région de Boulé. L'une des conséquences de la situation sécuritaire qui s'y est dégradée en marge des affrontements entre la CODECO et la CRP, eh bien, c'est le nombre de déplacés qui a largement augmenté. Il a triplé par endroits, notamment sur le site de la Plaine Savo où Coralie Pierret a pu se rendre au début du mois de juin. Reportage.
8: Ezibé vient de sortir de l'attente de consultation pédiatrique. Son bébé est serré contre elle. C'est son petit dernier, le 9e.
9: Je suis ici avec tous mes enfants, mais l'un d'entre eux est mort. Il est mort de faim, il avait 5 ans. Ici, on n'a pas accès à la nourriture, on ne mange qu'une seule fois par jour, le soir.
8: C'est la salle des malnutris, c'est ça?
10: Oui.
8: Devant le docteur Aimé, une fillette rongée par la malnutrition.
10: Comme vous voyez par exemple la femme ici, c'est une jeune fille de 7 ans.
8: Elle est accompagnée d'une adolescente, sa sœur. Elles sont seules, livrées à elles-mêmes. Leur mère a été tuée et leur père a disparu.
10: Après janvier, si nous avons constaté une augmentation sensible des cas. Jusque-là, il y a beaucoup de cas de malnutrition, et même chez les adultes, et même chez les enfants. Il y en a beaucoup. Et ça s'explique par le fait que les gens n'ont pas accès à leurs champs.
8: Pourtant, les champs sont juste là. On les aperçoit depuis le camp. Les déplacés racontent que les militaires congolais les soupçonnent d'être des membres ou des complices de la CRP, un groupe ennemi de l'armée. Alors franchir la limite du camp, c'est risquer de se faire arrêter, violer ou tuer.
10: Quand les gens n'ont pas accès aux champs, ils n'ont pas à manger. Et qu'elle n'a pas mangé, il développe des malnutritions.
8: Le docteur Aimé, lui aussi, est coincé ici, comme les 76 000 personnes du camp de déplacés. Coralie Pierret, de retour de la Plaine Savo, RFI.
2: Au Soudan, les paramilitaires FSR ont annoncé la prise de contrôle de la ville de Guessan, dans l'état du Nil Bleu, dans le sud-est du pays, précisément à la frontière avec l'Éthiopie. Leur attaque a été précédée par des frappes de drones et des tirs d'artillerie lourdes. Et l'armée soudanaise, qui occupe d'autres parties du Nil Bleu, assure que l'arrivée des combattants FSR et de leurs alliés s'est faite depuis le territoire éthiopien, Ouda Ibrahim.
11: Selon de preuves concordantes, les FSR et les forces de Abdelaziz Al-Halo, dirigées par Joseph Toka, s'entraînent dans un camp à Beni Shengoul, en Éthiopie. Ce camp leur sert de base de repli pour réorganiser leurs forces. L'Éthiopie achemine également, comme la Libye et le Tchad, l'aide militaire émiratie aux paramilitaires soudanais à travers l'aéroport d'Assosa. Mais Addis Abeba nie toujours son implication. Les FSR affirment avoir pris totalement Guessan et leurs combattants ont pris des photos et des vidéos devant le centre médical situé au cœur de la ville. Ils montrent également des dépôts d'armes appartenant à l'armée et qui sont désormais en leur possession. L'armée indique cependant que les combats continuent et que la base militaire occupée par la division 13 infanterie est toujours en sa possession. L'armée pillonne, moyennant des drones turcs, les positions des FSR dans la ville. Selon l'OIM, les affrontements violents ont fait fuir 2500 personnes, dont 500 familles.
2: Ouda Ibrahim, et une nouvelle défection dans les rangs des FSR à noter ce mercredi quand Ahmad Mohamed Ahmed, nommé par le conseil présidentiel des forces de soutien rapide et également gouverneur du Darfour, a annoncé

0: L'accord entre Londres et Nairobi doit être renouvelé et les victimes entendent bien ne pas être oubliées. Reportage de notre correspondante à Nairobi, Alban Tiroir.
1: Plusieurs victimes présumées d'abus impliquant des soldats britanniques se sont retrouvées mercredi pour déposer leurs doléances au Parlement kényan. Avant tout renouvellement de l'accord entre Nairobi et Londres, elles demandent justice et compensation. Nasibo Jilo milite pour les enfants laissés sans soutien ou accès à leur père, ancien membre de la Batouk, comme son fils de 9 ans.
2: Les Britanniques ont laissé leurs enfants au Kenya. Ils ne subviennent à aucun de leurs besoins fondamentaux, ne fournissent absolument rien. Nous voulons que nos enfants soient reconnus, qu'ils aient accès à certains droits fondamentaux, à la prise en charge de leurs besoins essentiels et au droit à l'éducation et à une couverture médicale.
1: Victimes, mais aussi certains députés, réclament plus de garanties pour que les soldats britanniques soient contraints de répondre de leurs actes devant la justice kenyane, notamment en cas de meurtre. Le cas d'Agnès Wanjiru a marqué les esprits, soupçonné d'avoir été tuée par un soldat britannique en 2012. Sa nièce, Esther Njoki, se bat toujours pour obtenir justice.
3: La Batouk ne devrait pas être présente ici tant que toutes les victimes de ces atrocités n'auront pas obtenu justice. Nous voulons des actions, nous voulons voir davantage de reddition de comptes pour enfin obtenir justice car certaines victimes attendent depuis bien trop longtemps.
1: Face aux accusations, Londres a déclaré fin 2025 prendre des mesures pour y répondre. Un paiement de près de 3 millions de livres sterling a notamment été annoncé pour dédommager plus de 7000 personnes à la suite d'un incendie survenu lors d'un entraînement de la Batouk. Alban Tiroir, Nairobi, RFI.
0: Nairobi où il est 10h42, Clotilde Dumay.
4: Merci beaucoup Nemo Ampis pour le journal.
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Bonjour à toutes, bonjour à tous. Vous êtes bien sûr sur FM Nocina, votre radio de proximité. Merci d'être là avec nous pour ce nouveau rendez-vous musical placé sous le signe de la musique.

Pendant les prochaines minutes, nous allons vous accompagner avec de belles sonorités. Des artistes béninois et d'ailleurs vont rythmer ce voyage musical. Pour vous y conduire, je suis Aurel Winsou. De l'autre côté de la cabine technique, Joseph Dao Bio assure les manipulations techniques. Restez avec nous, la musique commence maintenant.

Après cette première découverte, nous restons dans la musique béninoise avec une artiste que beaucoup connaissent et dont la carrière a marqué la scène béninoise. Son nom, c'est Simé, et le titre que nous écoutons, Couronne de gloire.

Couronne de gloire est un single sorti en 2023. Avec ce titre, celle-ci me nous emmène dans un univers marqué par la reconnaissance, l'espérance et la célébration.

Vous venez d'écouter Couronne de gloire de Sessime. De son vrai nom, Bido Sessi Christelle Guido, Sessime est une auteure, compositrice, interprète et chanteuse béninoise. Elle développe un univers mêlant notamment afro-pop, zouk. Aujourd'hui, elle fait partie des figures féminines importantes de la scène béninoise. Nous allons poursuivre avec une grande voix africaine, Angélique Kidjo, dans un titre qui nous plonge dans un univers tout particulier avec le traiteur Malaika.

Malaika est un classique de la musique africaine, revisité par Angélique Kidjo. Cette chanson rappelle que parfois, quelques mots suffisent pour exprimer des sentiments.

plusieurs spécialistes, écouter une musique calme et ralentit le rythme cardiaque, diminue le stress et améliore l'humeur. Il est important de s'accorder quelques minutes de musique chaque jour.

Auditeurs, auditrices, si vous venez de nous rejoindre, sachez que vous êtes à l'écoute des programmes de FM Nansina. Nous allons maintenant quitter le Bénin et aller à la rencontre d'un artiste togolais qui s'est progressivement fait connaître sur la scène musicale africaine, Centrinos Raphaël, avec son titre « Pour la vie ».

Avec Pour la vie, Centrinos Raphaël nous plonge dans un univers marqué par les sentiments et l'engagement. Nous restons avec lui pour découvrir un autre titre, Madame.

de son vrai nom Atassé Elpidio Rounou, Centrinos Raphaël est né le 4 mars 1996 à Lomé au Togo. Il a commencé sa carrière musicale en 2012. Artiste, chanteur, auteur, compositeur, interprète, il évolue dans l'afro R&B du Togo. Prenons maintenant la direction de la Côte d'Ivoire pour retrouver l'artiste ivoirienne José dans son titre Témoignage.

Vous venez d'écouter l'artiste José dans son titre témoignage. Je profite de l'occasion pour dire merci à Joseph Piodao qui m'accompagne depuis ce voyage musical. Suivons Al Nouveau, l'artiste ivoirienne José dans son titre Human King.

Josée est une chanteuse et auteure-compositrice ivoirienne née le 29 juin 1989 à Abidjan. Nous poursuivons maintenant avec une autre artiste féminine, direction un nouvel univers musical avec Emma.

Mesdames, messieurs, vous suivez Jimsa dans son titre Fantasy. Le single est sorti le 24 juillet 2026. Il marque le retour inattendu de l'artiste à son ancien pseudonyme Maître Jimsa.

nous arrivons progressivement au thème de cette heure musicale. Ce morceau que nous écoutons nous plonge dans le rappel de la valeur des mots, des promesses et des sentiments que nous exprimons. Parce que les mots peuvent être simples, mais leur portée peut être immense. Voici What Are the Words de Chris Medina.

Nous voici à la fin de ce voyage musical. Merci infiniment pour votre fidélité. Merci d'avoir partagé cette heure musicale avec moi. On se retrouve très bientôt pour un nouveau rendez-vous musical. Joseph Biodao a assuré les manipulations techniques. Devant ce micro, c'était Aurel Wensou.

0: Mesdames et messieurs, fidèles auditeurs de FM Nansina, à nouveau bonjour et bienvenue à cette édition du journal de la mi-journée sur la 90.8 à Bembereke et 97.3 à Peruboy. Au sommet de cette édition, depuis quelques années, les relais communautaires jouent un rôle important dans le rapprochement des populations des services de santé. À Kinekou, village situé dans l'arrondissement de Bembereke, nous avons rencontré l'un d'entre eux. Les détails à suivre dans ce journal. Les candidats au concours d'entrée au Pritané militaire de Bembereke et au lycée militaire des jeunes filles de Natitengou connaissent désormais leur sort. Les résultats ont été rendus publics mardi dernier. En Côte d'Ivoire, 135 migrants ivoiriens bloqués au Niger ont été rapatriés mardi 11 août 2026. Ils ont été accueillis à leur arrivée à l'aéroport international Félix Houphouët-Boigny d'Abidjan. C'est l'essentiel à retenir des titres de cette édition mise en onde par Alassane Moura, Jérémy Sissi et Joseph Daoubio. Pour la présentation, je suis Abbas Zato. Les candidats au concours d'entrée au Pritané militaire de Bembereke et au lycée militaire des jeunes filles de Natitengou connaissent désormais leur sort. Les résultats de la session de juillet 2026 ont été rendus publics dans une note en date du mardi. 36 candidats sont admis au Pritané militaire de Bembereke et 36 autres au lycée militaire des jeunes filles de Natitengou. La note porte les signature de Fructueux Baguidi, chef d'état-major général des forces armées béninoises, et de Victor Adoinzien, directeur des examens et concours au ministère des enseignements maternels et primaires. Les résultats sont publiés sous réserve de vérification. Les candidats admis sont invités à se rapprocher des administrations des deux établissements pour connaître les prochaines étapes. Santé à présent, les relais communautaires jouent un rôle important dans le rapprochement des populations des services de santé. À Kinekou, village situé dans l'arrondissement de Bembereke, nous avons rencontré un relais communautaire. Chaque jour en contact avec les populations, nous nous sommes intéressés à l'importance de son travail. Suivons ce reportage de Emmanuel Kapochichi et Joseph Daoubio.
1: Kinekou est un village situé à 18 km de Bembereke. Comme dans plusieurs autres localités, la communauté dispose d'un relais communautaire. Son rôle, aller au contact des ménages, sensibiliser les populations et les orienter vers les structures de santé en cas de besoin. Dans ce village, nous avons rencontré Seydou Sirolafia, relais communautaire de Kinekou. Il nous explique comment il organise son travail.
2: Chaque matin, je me rends dans les maisons pour demander comment est-ce qu'ils se portent. J'ai une tablette qui me permet de recenser les malades. J'échange aussi avec les femmes enceintes sur leurs consultations prénatales. Certaines femmes n'y vont pas et j'essaie de les convaincre d'y aller. Je m'intéresse aussi à la vaccination des enfants. Je sensibilise également les populations sur la santé. Je distribue parfois des comprimés contre le paludisme en faveur des enfants. Certains de ces enfants sont contents quand ils me voient.
1: Pour Abraham Aba Orodogo, conseil communal de l'arrondissement de Bembereke et citoyen du village de Kinekou, le travail du relais communautaire est très utile. Il apprécie notamment sa disponibilité et son engagement lors des activités de sensibilisation.
3: Il travaille jour et nuit à Kinekou pour que nos enfants se portent très bien. Il est le point focal entre la population et les infirmiers. Les enfants qui ont les corps chauds, il les sensibilise pour qu'ils puissent les envoyer à l'hôpital. Ce que j'ai à lui demander encore de mettre plus de courage dans son activité. Je veux qu'on dise que le relais communautaire de Kinekou est le meilleur dans l'arrondissement de Bembereke.
1: Mais comme dans toute activité, le relais communautaire fait également face à certaines difficultés. Seydou Sirolafia revient sur les principales contraintes rencontrées dans l'exercice de sa mission.
2: Pendant la saison des pluies, j'ai souvent des difficultés à distribuer les comprimés. Les populations disent souvent être occupées par les travaux champêtres. Ça fait que nous avons souvent des problèmes avec nos supérieurs. Ils disent que nous ne travaillons pas. Je n'arrive pas à maîtriser toute ma zone d'intervention parce que je suis seul.
1: À Kénékou, plusieurs habitants saluent les efforts du relais communautaire.
4: Ils nous aident dans plusieurs domaines comme les consultations, prendre soin du village et dans les cas de maladies comme le palu, ils rassemblent les populations pour les conseiller de comment mettre la propriété au village.
5: Nous remercions son travail. Il nous sensibilise dans le côté de santé, surtout pour les enfants qui sont malades. Et il donne des conseils aux parents pour qu'ils les amènent à l'hôpital.
6: Notre relais communautaire nous aide beaucoup. Il nous aide dans les consultations. Il fait bien son travail parce qu'il se donne.
7: Son travail là, comment il fait ça? C'est bon parce qu'il donne les médicaments là.
1: Au Bénin, les relais communautaires ont été mis en place pour renforcer le lien entre les populations, particulièrement celles des zones éloignées, et les services de santé. Leur objectif est de contribuer à la prévention, à la sensibilisation, à l'orientation des malades et à la promotion des bonnes pratiques sanitaires au sein des communautés.
0: Toujours dans le domaine de la santé, le suivi régulier d'une grossesse à travers les consultations prénatales permet de prévenir de nombreuses complications. Mais même avec un bon suivi, certaines situations peuvent nécessiter une réaction rapide de la part de la femme enceinte. Quels sont les signes qui doivent alerter et pousser à se rendre rapidement dans un centre de santé? Élément de réponse avec Gélie Edvi, sage-femme au centre de santé de Guesso Sud. Elle est au microphone de Guerra Orugoru Gané.
8: Il y a 8 sortes de signes de danger. Si la femme est toujours couchée, elle rentre, elle est toujours couchée, elle n'aime pas se lever. Tu as quoi? Je ne me sens pas bien. Chaque fois elle se plaint, je ne me sens pas bien là. C'est un signe de danger qui va inciter le mari à la ramener rapidement à l'hôpital. Deuxièmement, si elle rentre, elle dit « mon cœur bat à tout moment, plus que d'habitude ». Ou bien « ma poitrine est coincée ». Chaque fois, elle répète ça. C'est aussi un signe de danger. D'un coup, les pieds ou bien le dos de la main s'enfuient. Donc, ces signes sont aussi regroupés dans les signes de danger. Le mari doit l'amener rapidement à l'hôpital. La femme se plaint toujours de maux de tête. C'est un symptôme qui, au cours de l'accouchement, gêne beaucoup de femmes et les femmes la font les crises. On appelle ça éclampsie. Il faut qu'elle revienne rapidement à l'hôpital. On va revoir ses quoi, qu'est-ce qui ne va pas. Et cette dame a les maux de tête violents. La femme rentre à la maison et dit « je ne vois pas correctement ». Donc c'est un signe de danger aussi. Si la femme est debout ou bien elle est assise en même temps, voit un liquide qui coule. Elle perd le liquide. Ça, là, ce n'est pas bon aussi pour la femme enceinte. Elle doit se rapprocher rapidement de nous. Il y a aussi, si le sang sort sur une grossesse, ce n'est pas un bon signe, c'est un signe de danger. Les douleurs, les femmes qui sentent des douleurs au bas ventre, là, et d'autres négligent, là, ce n'est pas bon. Il faut que la femme se présente à l'hôpital parce que c'est un signe de danger chez la femme enceinte aussi. Il y a d'autres signes qui peuvent les alerter aussi, mais c'est les signes de danger typiques qui peuvent amener la femme à se présenter devant une sage-femme pour qu'elle puisse l'aider à trouver solution à ses maux.
0: C'était Gélie Edvige, sage-femme au centre de santé de Guesso Sud. Toujours à Guesso Sud, comme dans tout le Bénin, les élèves sont actuellement en vacances. Après plusieurs mois passés sur les bancs, cette période leur permet de souffler et de changer de rythme. Entre détente, activités quotidiennes et occupations diverses, chacun essaie de profiter à sa manière de ce moment de repos. Ce micro-trottoir réalisé par Biokora Korazime nous plonge dans le quotidien de ses élèves pendant les vacances.
9: Durant ces vacances, je vends arachide, je prie les maïs et je vends du pain. Le matin, je vends du pain et à 13h, je viens, je vends arachide. À 16h, je vends maïs pour aider ma maman, payer les fournitures scolaires pour la rentrée.
10: Le matin, je vais au champ. Ici, je reviens à 14h. Je prends mon cahier pour lire un peu. Après, je vais au cours de vacances. Après, je reviens à la maison à 18h. Je revis ce qu'on a fait. Souvent, je vais au marché pour aider ma mère à vendre.
11: Le matin, je vais au champ. Si je reviens du champ, je vais au cours de vacances. Au retour, je prends mon cahier. J'apprends les leçons. Après, je traite mes exercices, ce qu'on m'a donné en classe. Le dimanche, j'aide ma mère pour vendre au marché du riz.
12: Pendant ces moments de vacances, le matin, je barre les cours de la maison et je lave les bols, je barre les sembles, je piche de l'eau, je lave les habits de mes tantes et de mes frères. Après, on va au marché pour vendre pâté. Le soir, en venant à la maison, on fait les activités de pâté et on vend la bouillie au marché. Après, on va dormir.
13: Je fréquente à Bemeke et quand je suis venu pendant les vacances, je pars au champ les matins. Si je reviens du champ, je me lave et je pars en cours de vacances. Quand je reviens des cours de vacances, parfois, j'apprends mes leçons. Les soirs, je me couche. Souvent, nous allons au terrain pour jouer au foot, pour jouer avec les amis et parfois, on se promène encore.
14: Pour les vacances, c'est les travaux champêtres que je poursuis d'abord. Après les travaux champêtres, je suis en train d'apprendre l'informatique. Donc, à partir de 15h, je reviens pour la pratique. Maintenant, il est temps pour les cours de vacances. Je poursuis avec les cours de vacances. Quand je reviens du champ, souvent, déjà à 17h, je prends mon temps pour aller jouer au football. La musique aussi est là, mais je ne sors pas la nuit comme ça.
0: L'ARCEP échange avec l'association des consommateurs sur la hausse des forfaits Internet. L'autorité de régulation des communications électroniques et de la poste a reçu hier mercredi l'association des consommateurs. Selon les informations par BIP Radio, cette séance de travail décisive fait suite à la suppression récente des forfaits Internet dits illimités de 5 000 et 10 000 par les opérateurs de téléphonie mobile. L'audience vise à examiner les revendications de la défense des usagers. Pour Robin Akrombessi, président de l'Association des consommateurs, l'autorité de régulation a accordé un avis favorable à la dite rencontre. Il promet qu'à l'issue de la rencontre, un compte-rendu sera fait aux abonnés. 13h passées de 42 minutes, place aux nouvelles au plan international. En Afrique du Sud, le gouvernement veut durcir les sanctions contre les mines illégales. Un nouveau projet.

De la délégation béninoise pour la ville de Nantes est fixé au vendredi 21 août 2026. Le programme sur place s'annonce palpitant et le tirage au sort des poules aura lieu le 28 août, suivi immédiatement des premières confrontations sur le terrain les 29 et 30 août. Ainsi se referme cette édition du journal de la mi-journée, mais avant de vous quitter, le rappel des titres. Depuis quelques années, les relais communautaires jouent un rôle important dans le rapprochement des populations des services de santé. À Kinekou, village situé dans l'arrondissement de Bembéréké, nous avons rencontré l'un d'entre eux. Vous avez suivi les détails dans ce journal. Les candidats au concours d'entrée au prytanée militaire de Bembéréké et au lycée militaire des jeunes filles de Natitengou connaissent désormais leur sort. Les résultats ont été rendus publics mardi dernier. Et en Côte d'Ivoire, 135 migrants ivoiriens bloqués au Niger ont été rapatriés mardi 11 août 2026. Ils ont été accueillis à leur arrivée à l'aéroport international Félix Houphouët-Boigny d'Abidjan. Stop et fin de cette édition de la mi-journée sur FM Norsina. Merci de nous avoir suivis. Alassane Mora, Jérémy Cessy et Joseph Daobio ont assuré la mise en onde. Et pour la présentation, je suis Abbas Zato.

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1: 14h en temps universel, bonjour à tous. Au Cameroun, le personnel de santé est appelé à la grève depuis lundi à l'initiative de plusieurs organisations syndicales qui dénoncent notamment les conditions de travail et réclament des réponses concrètes du gouvernement à leurs revendications. Prosper Biakolo est le président du syndicat des travailleurs de la santé.
2: Nous avons 4 points sur lesquels nous portons nos revendications. Le premier point, c'est le recrutement de nos frais temporaires qui soutiennent les formations santé depuis des années. Le deuxième point, c'est le redressement de la fonction publique du personnel dit décisionnaire et contractuel. Le troisième point, c'est le paiement de tous nos droits. Avancements ne sont pas payés, les allocations familiales ne sont pas payées. Le quatrième point, c'est l'arrêt des violences faites au personnel de santé au Cameroun.
1: Nouveau bilan des autorités zimbabwéennes, 44 personnes sont confirmées mortes lors du chavirement du ferry mardi dans le lac Kariba. La capacité officielle du ferry était de 90 passagers et 5 membres d'équipage, mais un responsable du lac avait signalé que 120 personnes, dont 12 enfants, étaient à bord. Le président Emmerson Mnangagwa a déclaré l'état de catastrophe alors que les opérations de recherche et de sauvetage se poursuivent aujourd'hui. Certaines régions d'Europe connaissent actuellement la 5e vague de chaleur de l'année avec plus de 135 millions de personnes qui devraient subir des températures supérieures à 35 degrés Celsius. La France, l'Italie, l'Espagne et le Royaume-Uni devraient enregistrer les températures les plus élevées. Les pays se préparent à faire face aux risques sanitaires ainsi qu'aux risques accrus d'incendies de forêt. Et le gouvernement colombien a restreint l'accès des équipes de secours étrangères alors même que la fenêtre de survie après le séisme de lundi se réduit. Il a accepté que les équipes spécialisées de recherche et de sauvetage provenant de 4 pays, les États-Unis, le Salvador, l'Équateur et Israël, une aide a également été acceptée de la part de l'Union européenne.

0: Mesdames et messieurs, bonsoir et bienvenue à cette dernière édition du journal parlé sur FM Nansina. Au sommet de cette édition, certaines personnes âgées, quand elles ont des problèmes de vision, elles achètent des verres médicaux au niveau des marchés sans consultation. Ces dernières les utilisent. Cette pratique n'est pas sans conséquences. Les explications à suivre dans ce journal. En Guinée-Conakry, le président Mamadi Doumbouya rentre de son congé annuel et sera accueilli à l'aéroport Ahmed Sékou Touré, annonce faite par la présidence de la République guinéenne. Au Rwanda, le président de la Fédération de football arrêté à Kigali, son interpellation a été confirmée mardi dernier par le bureau d'investigation rwandais. C'est l'essentiel à retenir des titres de cette édition, mise en onde par Inoussa Boko. Et pour la présentation, je suis Abbas Zato. Certaines personnes âgées, quand elles ont des problèmes de vision, elles achètent des verres médicaux au niveau des marchés sans consultation. Ces dernières les utilisent. Cette pratique n'est pas sans conséquences. Tamou Guerra, ophtalmologue en service à l'hôpital de zone Bembereke Sinandé, il est au micro de Yirunduro Sakagounou.
1: On n'a pas vraiment la chance de trouver les lunettes qui correspondent à ta puissance oculaire. Chaque individu a sa puissance oculaire. Et les lunettes ne sont pas comme des habits qu'on peut peut-être acheter et aller diminuer. Donc ici, il y a des conséquences énormes. Premièrement, tu vois, ces lunettes que tu as achetées sur le marché ne te permettent pas de faire de façon adéquate, correctement, ce pourquoi tu les as achetées. Parce que la puissance que tu as donnée à tes yeux, ce n'est pas cette puissance dont les yeux ont besoin. Tu comprends, hein? Donc tu n'arrives pas, ça ne te sert pas à grand chose. Secondo, lorsque l'œil est sous-corrigé ou sur-corrigé, ça veut dire que la puissance dépasse ce que tu devais porter ou la puissance n'atteint pas ce que tu vas porter, ça crée aussi des malaises à l'œil. Si tu pouvais porter, travailler pendant 1 heure, 2 heures, 3 heures, avec une puissance correspondante à ta puissance, lorsque tu achètes une puissance inférieure ou supérieure, après quelques minutes, tu vas commencer par sentir des malaises. Et ces malaises qui ne sont pas aussi sans conséquences pour à court ou à long terme pour les yeux. Voilà, il faut que nous évitions ça.
0: Les candidats au concours d'entrée au Pritané militaire de Bembereke et au lycée militaire des jeunes filles de Natitengu connaissent désormais leur sort. Les résultats de la session de juillet 2026 ont été rendus publics dans une note en date du mardi. 36 candidats sont admis au Pritané militaire de Bembereke et 36 autres au lycée militaire des jeunes filles de Natitengu. La note porte les signatures de Fructueux Bagidi, chef d'état-major général des forces armées béninoises, et de Victor Adoenzin, directeur des examens et concours au ministère des enseignements maternels et primaires. Les résultats sont publiés sous réserve de vérification. Les candidats admis sont invités à se rapprocher des administrations des deux établissements pour connaître les prochaines étapes. Santé. À présent, les relais communautaires jouent un rôle important dans le rapprochement des populations des services de santé. À Kinekou, village situé dans l'arrondissement de Bembereke, nous avons rencontré un relais communautaire chaque jour en contact avec les populations. Nous nous sommes intéressés à l'importance de son travail. Suivons ce reportage de Emmanuel Kapochichi et Joseph Daoubio.
2: Kenekou est un village situé à 18 km de Bembereke. Comme dans plusieurs autres localités, la communauté dispose d'un relais communautaire. Son rôle, aller au contact des ménages, sensibiliser les populations et les orienter vers les structures de santé en cas de besoin. Dans ce village, nous avons rencontré Seydou Sirolafia, relais communautaire de Kenekou. Il nous explique comment il organise son travail.
3: Mayamusara na nyenhudui mbimboado biya.
4: Chaque matin, je me rends dans les maisons pour demander comment est-ce qu'ils se portent. J'ai une tablette qui me permet de recenser les malades. J'échange aussi avec les femmes enceintes sur leurs consultations prénatales. Certaines femmes n'y vont pas et j'essaie de les convaincre d'y aller. Je m'intéresse aussi à la vaccination des enfants. Je sensibilise également les populations sur la santé. Je distribue parfois des comprimés contre le paludisme en faveur des enfants. Certains de ces enfants sont contents quand ils me voient.
2: Pour Abraham Aba Orodogo, conseil communal de l'arrondissement de Bemereke et citoyen du village de Kénékou, le travail du relais communautaire est très utile. Il apprécie notamment sa disponibilité et son engagement lors des activités de sensibilisation.
5: Il travaille jour et nuit à Kénékou pour que nos enfants se portent très bien. Il est le point focal entre la population et les infirmiers. Les enfants qui ont les corps chauds, il les sensibilise pour qu'ils puissent les envoyer à l'hôpital. Ce que j'ai à lui demander encore de mettre plus de courage dans son activité. Je veux qu'on dise que le relais communautaire de Kénékou est le meilleur dans l'arrondissement de Bemereke.
2: Mais comme dans toute activité, le relais communautaire fait également face à certaines difficultés. Seydou Sirolafia revient sur les principales contraintes rencontrées dans l'exercice de sa mission.
4: Pendant la saison des pluies, j'ai souvent des difficultés à distribuer les comprimés. Les populations disent souvent être occupées par les travaux champêtres. Ça fait que nous avons souvent des problèmes avec nos supérieurs. Ils disent que nous ne travaillons pas. Je n'arrive pas à maîtriser toute ma zone d'intervention parce que je suis seul.
2: À Kénékou, plusieurs habitants saluent les efforts du relais communautaire.
6: Ils nous aident dans plusieurs domaines comme les consultations, prendre soin du village et dans les cas de maladies comme le palu, ils rassemblent les populations pour les conseiller de comment mettre la propriété au village.
7: Nous remercions son travail. Il nous sensibilise dans le côté de santé, surtout pour les enfants qui sont malades, et ils donnent des conseils aux parents pour qu'ils les amènent à l'hôpital.
8: Notre relais communautaire nous aide beaucoup. Il nous aide dans les consultations. Il fait bien son travail parce qu'il se donne.
9: Son travail là, comment il fait ça? C'est bon. Parce qu'il donne les médicaments là.
2: Au Bénin, les relais communautaires ont été mis en place pour renforcer le lien entre les populations, particulièrement celles des zones éloignées, et les services de santé. Leur objectif est de contribuer à la prévention, à la sensibilisation, à l'orientation des malades et à la promotion des bonnes pratiques sanitaires au sein des communautés.
0: Il est 18h passé de 8 minutes. Place maintenant aux informations au plan national. Le ministère des petites et moyennes entreprises lance la campagne d'inscription pour les formations professionnelles au Bénin pour l'année 2026-2027 dans un communiqué en date de ce jeudi 13 août. À partir de lundi 17 août jusqu'au vendredi 25 septembre 2026, les registres sont ouverts dans les 13 centres de formation professionnelle et d'apprentissage public du Bénin. Ces formations s'adressent à tous ceux qui veulent obtenir un certificat de qualification au métier ou un certificat de qualification professionnelle. Plusieurs métiers sont proposés et les centres sont répartis sur tout le territoire national. Dans un communiqué en date de ce 13 août 2026, le directeur général de l'Office du baccalauréat informe les nouveaux bacheliers des mesures à prendre pour entrer en possession des attestations du bac 2026. Selon le communiqué, la distribution des attestations se déroulera dans tous les départements du pays du lundi 24 au samedi 29 août 2026 de 8h à 16h. Un site sites a été retenu dans chaque département pour la circonstance pour le retrait des attestations de 2026. Les impétrants sont priés de se rendre sur les lieux de distribution munis de la pièce d'identité en cours de validité et le bordereau de retrait à télécharger depuis la boîte électronique email renseignée lors des formalités en ligne. Passer ce délai, indique le communiqué, la distribution se poursuivra à l'office du baccalauréat au jour et l'heure ouvrable. 18h10, place aux nouvelles au plan international. En Guinée-Conakry, le président Mamadi Doumbia revient de son congé annuel demain vendredi 14 août 2026 pour l'accueillir. Un cérémonial est prévu à 11h00 à l'aéroport international Ahmed Sékou Touré. À cet effet, le président de l'Assemblée nationale, le premier ministre, des membres du gouvernement, les hauts responsables de l'armée, de la gendarmerie et de la police, les chefs des missions diplomatiques ainsi que la gouverneure de la ville de Conakry sont invités à être présents. En Cisjordanie, deux familles palestiniennes restent bloquées chez elles depuis dimanche. Leur maison est encerclée par des colons israéliens. Ce jeudi, des affrontements éclatent et de nouvelles tentatives d'évacuation sont en cours. L'ambassadeur des États-Unis en Israël, pourtant connu pour défendre la colonisation, dénonce les faits. Sur le réseau INS, il qualifie le siège d'acte de terreur horrible qui vise à intimider et harceler la famille. Il affirme aussi que Washington est très impliqué pour faire cesser le siège et pour retrouver les terroristes israéliens qui font cela. Place aux nouvelles sportives.
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0: Dans le cadre de la Ligue des vacances de Bembereke, demain, Entente de Gamia affrontera Dragon de Bembereke au stade Omnisport de Bembereke à partir de 16h. Pour rappel, cette compétition est à sa phase des quarts de finale. Le président de la Fédération rwandaise de football, Fabrice Chema Ngoga, a été arrêté à Kigali. Son interpellation a été confirmée mardi dernier par le bureau d'investigation rwandais. Les autorités rwandaises indiquent que le président de la dite fédération est soupçonné d'avoir déposé un chèque en blanc qui se serait révélé sans provision. Selon les informations rapportées par Africao, aucun détail n'a été fourni sur le montant concerné ni sur les circonstances précises dans lesquelles le document aurait été utilisé. Pour l'heure, la Fédération rwandaise de football n'a pas officiellement réagi à l'arrestation de son président. Les autorités n'ont pas non plus communiqué davantage d'éléments sur la procédure en cours. Ainsi se referme cette dernière édition du journal Parler, mais avant de vous quitter, le rappel des titres. Certaines personnes âgées, quand elles ont des problèmes de vision, elles achètent des verres médicaux au niveau des marchés. Sans consultation, ces dernières les utilisent. Cette pratique n'est pas sans conséquences. Vous avez suivi les explications dans ce journal. En Guinée-Conakry, le président Mamadi Doumbia rentre de son congé annuel et sera accueilli à l'aéroport Ahmed Sékou Touré, annonce faite par la présidence de la République guinéenne. Au Rwanda, le président de la Fédération de football arrêté à Kigali, son interpellation a été confirmée mardi dernier par le bureau d'investigation rwandais. Stop et fin de cette dernière édition du journal Parler sur FM Nosina. Merci de nous avoir suivis. Inoussa Boukor a assuré la mise en onde. Et pour la présentation, je suis Abbas Zato.

Le maire de la commune de Bembeleke, président du comité d'organisation de la Gani de Boué, communique. Dans le cadre des manifestations officielles de l'édition 2026 de la Gani de Boué, qui se déroulera du 4 au 6 septembre, avec le grand jour festif fixé au samedi 5 septembre, il est porté à la connaissance du public ce qui suit. Tous les commerçants, exposants, prestataires de services et personnes désireuses de vendre des articles ou de mener des activités commerciales sur le site de la manifestation et à ses environs sont invités à se faire enregistrer à compter du lundi 17 août 2026. Les inscriptions et les réservations d'espaces dédiés se feront directement auprès du chef d'arrondissement de Gamia, président de la commission spécialisée manifestation, jeux et visibilité. L'occupation de tout espace commercial sur le site ou dans ses périmètres immédiats est subordonnée au paiement préalable des droits d'occupation contre délivrance d'une quittance officielle. Le maire invite l'ensemble des acteurs économiques au strict respect de ces dispositions afin d'assurer une organisation fluide, sécurisée et attrayante au profit de tous les visiteurs et participants. Le président du comité communal d'organisation, Moussa Lafia, maire de Pembeleke.

Dans le cadre des préparatifs de l'organisation de la Garnie de Bouet 2026, le maire de la commune de Bembéléké communique.

dans le cadre des préparatifs de l'organisation de la Gani de Boué 2026, le maire de la commune de Bembeleke, président du comité communal d'organisation, invite l'ensemble de la population de l'arrondissement de Gamia à un assainissement général.

général de son cadre de vie. À cet effet, il est demandé à chaque citoyen de rendre propres les habitations ainsi que leurs abords immédiats, désengorger les voies et voies d'accès dans chaque quartier, participer activement aux campagnes de salubrité collective initiées par le chef d'arrondissement, les chefs de village et de quartier de ville. Le maire compte sur le sens civique et la mobilisation de toutes et de tous pour réserver un accueil propre et chaleureux aux nombreux visiteurs attendus pour la Ghanie de Boué. Le président du comité communal d'organisation, Moussa Lafia, maire de Bembeleke.

Le maire de la commune de Bembéléké, président du comité d'organisation de la Garnie de Bouet, communique. Du 3 au 6 septembre 2026, le royaume de Bouet vibrera au rythme de sa prestigieuse fête annuelle, la Garnie de Bouet. Pour accompagner la dynamique du gouvernement dans ses réformes de valorisation de la chefferie traditionnelle et du patrimoine touristique au Bénin, il est mis en place un comité communal multi-acteurs chargé de l'organisation et de la coordination de cet événement. Majeur. Par cette démarche, le comité communal envisage de conforter, après l'empire de Niki, la deuxième place dévolue au royaume de Bouet dans le conseil des royaumes du Baroutem à travers le relèvement des standards et des niveaux d'organisation de sa Garnie afin de hisser plus haut l'étendard de la commune de Bembéléké sur les plans culturels, cultuel et touristique. Pour atteindre ces objectifs et tenant compte de l'impact économique de cet événement annuel sur nos populations et les petites entreprises, l'implication de tous les fils et filles, agents économiques et bonne volonté de la commune s'avère nécessaire. Pour le compte de l'édition 2026, le comité sollicite votre contribution financière, matérielle et logistique pour la réussite de la célébration. Vos contributions financières peuvent être envoyées directement par Mobile Money au nom de Adamu Nabiru au numéro suivant 01 94 41 96 79 01 69 66 75 20 01 49 25 05 77 ou remise directement contre reçu poinçonné avec un logo de la Garnie de Bouet à des équipes qui seront déployées dans les villages et quartiers de ville des 5 arrondissements de Bembéléké. Des comptes rendus périodiques seront faits à la radio Nocina. Des contributions reçues. Comptant sur votre attachement au développement et au rayonnement culturel de la commune de Bembéléké, le comité vous remercie par avance et vous souhaite plein succès dans vos différentes activités. Le président du comité communal d'organisation, Moussa Lafia, a signé ce communiqué.

Dans le cadre du recouvrement des taxes sur les motoculteurs, les tracteurs locaux et les tricycles, le maire de la commune de Bembereke informe l'ensemble des détenteurs de ces engins sur toute l'étendue du territoire communal des dispositions suivantes. Les tickets de paiement sont désormais disponibles auprès des chefs de village et des chefs de quartier de ville. Une équipe de supervision sillonnera très prochainement toutes les localités de la commune afin de procéder à la vérification des paiements. Le maire rappelle que l'acquittement de ces taxes constitue une contribution directe au développement de notre commune. Le maire invite donc tous les usagers et propriétaires concernés à se mettre en règle dans les plus brefs délais. Moussa Lafia, maire de la commune de Bembereke, a signé ce communiqué.

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Pour hisser plus haut l'étendard de notre commune, valoriser notre royaume et stimuler nos commerces et petites entreprises, le maire et le comité communal d'organisation font appel à la générosité de tous concernant entrepreneurs, fils et filles de Bembeleke d'ici et de la diaspora, soutenez l'organisation de la GANI. Faites vos dons en toute sécurité via Mobile Money au nom de Adamo Nabirou. 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Chaque geste compte pour la réussite de notre fête patrimoniale. Garnie de Boué 2026, une célébration, une identité, un développement partagé. Le président du comité communal d'organisation, Moussa Lafia, maire de Bembeleke, a signé ce communiqué.

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